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2: Le Noirmout Café jusqu'à midi. Eh ben une belle matinée, forcément, très bon mardi. Juste avant de franchir le cap des 11h, on a pour vous Marguerite dans un instant, Céline Dion aussi arrive. Et bien à cette heure-ci, c'est notre rendez-vous télé, c'est Zoom TV, tout de suite sur Radio Noirmout.
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4: Bonjour à tous sur Radio Noirmout. Ce soir, vous aurez le choix parmi une belle sélection de programmes. Sur TF1, ne manquez pas Koh-Lanta, 21h10. Du côté de France 2, Colonna, une tragédie corse sera diffusée à la même heure. France 3 vous propose également C'est qui le chef à 21h10. Si vous êtes abonné à Canal+, Les enfants vont bien sera à l'antenne à 21h10. Pour une soirée plus nature, rendez-vous sur France 5 avec La randonnée, une affaire qui marche à 20h05. Sur M6, Marié au premier regard commence à 21h10. Pendant ce temps, Arte vous invite à découvrir TikTok, un réseau sous influence, à 20h. W9 diffuse Légion étrangère, un mois au cœur de l'enfer vert, à 21h25, tandis que TMC propose les reportages de Martin Veil à la même heure. Sur TFX, le film Flashdance sera à voir à 21h10. Enfin, sur LCP, Débat Doc commence à 21h39. Excellente soirée à tous sur Radio Noirmout.

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1: Bonjour, vous êtes sur Radio Noirmout. Des rassemblements ont eu lieu en France pour rendre hommage à Liana, une collégienne de 11 ans dont le corps a été retrouvé. Des milliers de personnes se sont mobilisées, principalement devant des tribunaux, pour demander une meilleure protection des enfants contre les violences sexuelles. Le ministre de la Justice, Gérald Darmanin, a évoqué des défaillances graves suite à ce drame, provoquant la colère de nombreux magistrats. Ils insistent sur le manque de moyens alloués à la justice, en soulignant que le principal suspect n'a toujours pas été entendu dans une affaire antérieure. Dans le domaine sportif, l'équipe de France de football a remporté son dernier match de préparation avant la Coupe du Monde 2026. Les Bleus se sont imposés 3-1 contre l'Irlande du Nord grâce à un triplé de Michael Olise qui a marqué ses premiers buts au niveau international. L'absentéisme au travail a augmenté de plus de 25% par rapport à 2019 selon une étude de Malakoff Humanis. Près d'un salarié du privé sur trois a été en arrêt au moins une fois au cours de l'année précédente. Concernant le secteur des télécommunications, la vente de SFR à ses concurrents suscite des inquiétudes. Les abonnés se retrouvent dans le flou, tandis que l'accord prévoit que Bouygues Télécom et Free héritent d'une partie des clients de SFR. À l'international, le candidat de gauche Roberto Sanchez est en tête du dépouillement au Pérou avec 50,1% des voix. Il devance de peu la candidate conservatrice Keiko Fujimori dans un scrutin dont l'issue reste incertaine. Dans le monde du sport, Victor Wembanyama a brillé lors de la finale NBA en marquant 32 points, ce qui a permis aux Spurs de réduire l'écart face aux Knicks. San Antonio a gagné 115-111, revenant ainsi à 2-1 dans la série. En matière de conflit, 14 personnes ont été tuées lors de frappes israéliennes au Liban, selon des sources locales. Les tensions persistent dans la région avec des frappes continues malgré des menaces de représailles. C'est tout pour l'essentiel de l'actualité, à suivre sur Radio Noirmout.
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4: Bonjour, vous êtes sur Radio Noirmout, faisons un point sur la météo et les marées. Ce matin sur Noirmoutier, le temps est nuageux avec une température de 15 degrés vers 8h et un vent d'ouest faible à modéré. Cet après-midi, on retrouve un temps largement ensoleillé et la température se situe autour de 17 degrés vers 14h, toujours avec un vent d'ouest faible à modéré. Côté marée, basse mer à 5h48 avec un coefficient de 36, puis une autre à 18h20. Je vous souhaite une belle journée à l'écoute de Radio Noirmout.
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1: Juste un plaisir de vous accompagner ce matin sur Radio Noirmouth, le Noirmouth Café, Julien T. Jusqu'à midi, comme chaque matin, évidemment. Pink arrive très vite, on écoutera Simple Minds également. Et puis là, on vous trouve du boulot. C'est le rendez-vous job, le rendez-vous emploi, tout de suite sur Radio Noirmouth.
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4: Bonjour à tous, c'est l'heure de notre rubrique emploi sur Radio Noirmouth. Si vous êtes à la recherche d'un nouveau défi, écoutez bien ces opportunités. La SCEA Renault Jody, une entreprise ostréicole de la Guérinière, recrute des ouvriers ostréicoles pour un contrat de 6 mois avec possibilité de CDI par la suite. Une belle occasion de travailler sur les parcs ostréicoles de notre belle île. De son côté, l'association Esnovert recherche des employés de ménage pour des missions ponctuelles ou régulières avec un besoin sur l'ensemble de l'île, un bon moyen de s'investir tout en ayant des horaires flexibles. À Noirmoutier-en-Lille, la conciergerie Jacobsen propose 2 postes d'agent d'entretien jusqu'au 15 septembre 2026. Vous serez en charge du ménage dans des résidences. Alors si vous êtes rigoureux et autonome, n'hésitez pas. Et si vous avez un penchant pour le jardinage, Esnovert offre aussi un poste de jardinier pour des interventions variées chez des particuliers. Pour ceux qui cherchent à entrer dans le secteur de l'aide à domicile, l'entreprise Petit-Fils recrute jusqu'au 30 septembre 2026 pour accompagner les personnes âgées dans leur quotidien. Enfin, le restaurant Le Rétro et Le Planétaire à Noirmoutier-en-Lille recherchent respectivement un cuisinier et un commis de cuisine pour la saison estivale. Une belle occasion de mettre en avant vos talents culinaires. Pour plus de détails sur ces offres, rendez-vous sur radionoirmouth.fr ou francetravail.fr. Bonne chance à tous dans vos recherches.

0: Juste un plaisir de vous accompagner ce matin. Bienvenue.
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0: Présent à vos côtés comme chaque jour, 9h midi, le Noirmouth Café vous accompagne. La suite sur Radio Noirmouth, rapidement, on écoute ensemble Negman. Il y aura aussi Tiffany Elvor à suivre. Et juste avant, voici les pronostics hippiques, direction les champs de course. On retrouve Tom Kazak comme chaque jour.
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4: Bonjour, bonjour à tous. C'est le prix Benjamin Boutin et les 1800 mètres du parcours corde à gauche à l'hippodrome de Compiègne qui sera le théâtre du Quintet Plus de ce mardi 9 juin 2026. Réservé aux seuls chevaux âgés de 3 ans, ils seront 16 au départ vers 18h30. En tête de notre sélection, le 11, Faolio, pris en note lors de sa dernière prestation, rallongé pour l'occasion, il peut l'emporter. Suivi du 5, Hendrix, qui peut surmonter sa récente pénalisation. Le 10, Zelzara, peut à très belle cote prendre une place sur le podium. Le 4, Zarlan, doit être racheté en confiance. Et enfin, le 14, Samor, confié à Maxime Guyon pour l'occasion. Il complétera notre sélection. Une sélection que vous pouvez retrouver sur ma chaîne YouTube Tom Kazak, les pronostics hippiques avec mes dernières minutes. Donc, notre choix aujourd'hui. Premier, le 11, Faolio. Second, le 5, Hendrix. Troisième, le 10, Zelzara. Quatrième, le 4, Zarlan. Cinquième, le 14, Samor. Le second choix, le 8, le 13. Et là, c'est à vous la fortune!

0: Le Noirmout Café. Belle fin de matinée. Merci d'être là avec nous sur Radio Noirmout. La suite, rapidement, Bastille arrive. On écoutera Ava Max aussi. Et puis Milky à suivre dans les prochaines secondes. Ça sera juste après l'horoscope. L'horoscope de ce mardi, tout de suite sur Radio Noirmout.
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2: Bonjour, ici Radio Noirmout et c'est le moment de découvrir votre horoscope du jour. Pour les béliers, la journée commence sur une note dynamique. Profitez de cette énergie pour avancer dans vos projets. Du côté des taureaux, attention aux petites contrariétés. Restez zen et vous verrez que tout s'arrangera. Pour les gémeaux maintenant, c'est une belle journée pour communiquer. N'hésitez pas à partager vos idées. Chez les cancers, l'intuition est votre allié. Suivez-la pour prendre de bonnes décisions. Les lions, de leur côté, devront faire preuve de patience. Les choses viendront à vous, pas de précipitation. Pour les vierges, c'est un moment propice pour vous recentrer sur vos objectifs. N'hésitez pas à faire le point. Du côté des balances, l'harmonie est au rendez-vous. Que ce soit en couple ou entre amis, profitez de ces moments agréables. Les scorpions, attention à la tendance à la mélancolie. Entourez-vous de vos proches pour remonter le moral. Pour les sagittaires maintenant, l'aventure vous appelle. Une belle opportunité pourrait se présenter à vous aujourd'hui. Chez les capricornes, la discipline sera votre meilleur atout. Concentrez-vous sur vos priorités. Les Verseaux, vous ressentirez le besoin d'innovation. Laissez libre cours à votre créativité. Enfin, pour les poissons, c'est l'heure de rêver. Laissez-vous porter par vos idées. Elles pourraient vous mener très loin. Très belle journée à